0: le président Emmanuel Macron a bel et bien commencé ses vacances ici au fort de Brégançon et selon la presse locale...
1: Último verano a los mandos. Así titula, con esa doble intencionalidad, su reportaje de portada, la última entrega de la revista.